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1: La qualité artistique, vous les jugerez, ils ont travaillé.